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Un bon lundi soir, on a de la bonne musique qui vous accompagne tout au long de la soirée et quand je vous dis de la bonne musique, ben il y en a tout le temps. Et justement, en voici un très bon hit pour vous accompagner en ce lundi soir. Merci d'être à l'écoute sur la Côte-Nord.

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J'en profite en ce lundi soir sur la Côte-Nord pour saluer toute la gang du Casse-Croûte, le petit snack qui nous écoute tout au long de la journée, de la soirée. Ben, c'est un plaisir de vous savoir à l'écoute et de vous accompagner. Merci d'être là. 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
4: Voici vos nouvelles, Arsenal Média. Les deux adolescents qui faisaient l'objet d'un avis de disparition à Sept-Îles depuis une semaine, Ariane McKenzie et Chad Dufour, ont été retrouvés sains et saufs. La Sûreté du Québec remercie les citoyens qui ont collaboré. Les contributions d'Investissement Québec au bilan de l'année 2025 à 2026 ont eu un impact concret pour le développement économique des PME de la Côte-Nord. L'Agence de développement économique a versé 50,6 millions de dollars pour soutenir 32 initiatives dans la région. Investissement Québec a soutenu directement des entreprises comme Fabrication Franzi, soutenue dans le cadre de son projet de relève, ainsi que Bersaco, Transformation UMEC et Service de pneus PJL pour leur projet d'augmentation de productivité. Le congrès de l'AMQ a rendu hommage à des initiatives qui font briller l'industrie minière québécoise, dont les festivités du 75e anniversaire de la mine Thiot de Havre-Saint-Pierre. Le directeur des installations minières chez Rio Tinto Fer et Titane, Romain Prêcheur, est le grand lauréat 2026 du prix Rayonnement. L'association minière souligne son engagement exceptionnel envers une industrie innovante et profondément humaine. Côté météo, ce soir, ciel variable avec une température autour de 15 degrés. Cette nuit, plutôt nuageux avec une température autour de 13 degrés. Et demain, ce sera généralement ensoleillé avec un mercure avoisinant les 18 degrés.
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0: Un bon lundi soir, on est le 8 juin sur la côte nord d'Anaï Thériault qui vous accompagne jusqu'à minuit et j'ai tellement d'énergie ce soir parce que je suis trop contente de vous dire que Classe Moyenne va être de passage dans la région à la salle Jean-Marc Dion samedi 27 juin, donc à la fin du mois, c'est à 20h. Et si vous connaissez pas Classe Moyenne, ben c'est un collectif de plein d'artistes qui ont décidé de travailler ensemble et de faire de la musique que je décrirais comme de la musique québécoise autour d'un feu, là. T'sais, avec la guitare, ça donne de l'énergie. C'est le fun à écouter personnellement. Je les adore. Je les ai découverts il y a peut-être un an là, sur TikTok. Et si vous ne les connaissez pas, ça vaut la peine d'aller voir le show quand même. Ils ont tellement de l'énergie. Ils sont tellement... ils aiment qu'est-ce qu'ils font et ça paraît. Donc, à la salle Jean-Marc Dion, Classe Moyenne, c'est le 27 juin. Manquez pas ça. Pour acheter vos billets, c'est sur le site de la salle Jean-Marc Dion.
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Qu'est-ce qui se passe dans l'actualité en ce lundi soir, en ce 8 juin, début de semaine? Eh bien, il y a le prix Hommage Aîné 2026. C'est la Côte-Nord qui est invitée à mettre en lumière ses bénévoles d'exception. Si vous voulez avoir plus de détails là-dessus, ben vous pouvez vous diriger sur macôtenord.com. Et je prends le temps de saluer en ce lundi soir toutes les personnes qui sont bénévoles. Merci pour votre beau travail. C'est un plaisir de vous accompagner sur la Côte-Nord. Danaë Thériault qui est avec vous jusqu'à minuit.

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5: Voici vos nouvelles, Arsenal Média. Les deux adolescents qui faisaient l'objet d'un avis de disparition à Sept-Îles depuis une semaine, Ariane McKenzie et Chad Dufour, ont été retrouvés sains et saufs. La Sûreté du Québec remercie les citoyens qui ont collaboré. Les contributions d'Investissement Québec au bilan de l'année 2025 à 2026 ont eu un impact concret pour le développement économique des PME de la Côte-Nord. L'Agence de développement économique a versé 50,6 millions de dollars pour soutenir 32 initiatives dans la région. Investissement Québec a soutenu directement des entreprises comme Fabrication Franzi, soutenue dans le cadre de son projet de relève, ainsi que Bersaco, Transformation Humec et Service de pneus PJL pour leur projet d'augmentation de productivité. Le congrès de l'AMQ a rendu hommage à des initiatives qui font briller l'industrie minière québécoise, dont les festivités du 75e anniversaire de la mine Thio de Havre-Saint-Pierre. Le directeur des installations minières chez Rio Tinto Fer et Titane, Romain Prêcheur, est le grand lauréat 2026 du prix Rayonnement. L'association minière souligne son engagement exceptionnel envers une industrie innovante et profondément humaine. Côté météo, ce soir, ciel variable avec une température autour de 15 degrés. Cette nuit, plutôt nuageux avec une température autour de 13 degrés. Et demain, ce sera généralement ensoleillé avec un mercure avoisinant les 18 degrés.
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Un bon lundi soir, on a de la bonne musique qui vous accompagne tout au long de la soirée et quand je vous dis de la bonne musique, ben il y en a tout le temps. Et justement, en voici un très bon hit pour vous accompagner en ce lundi soir. Merci d'être à l'écoute sur la Côte-Nord.

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J'en profite en ce lundi soir sur la Côte-Nord pour saluer toute la gang du Casse-Croûte, le petit snack qui nous écoute tout au long de la journée, de la soirée. Ben, c'est un plaisir de vous savoir à l'écoute et de vous accompagner. Merci d'être là.

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3: Voici vos nouvelles, Arsenal Média. Les deux adolescents qui faisaient l'objet d'un avis de disparition à Sept-Îles depuis une semaine, Ariane McKenzie et Chad Dufour, ont été retrouvés sains et saufs. La Sûreté du Québec remercie les citoyens qui ont collaboré. Les contributions d'Investissement Québec au bilan de l'année 2025 à 2026 ont eu un impact concret pour le développement économique des PME de la Côte-Nord. L'Agence de développement économique a versé 50,6 millions de dollars pour soutenir 32 initiatives dans la région. Investissement Québec a soutenu directement des entreprises comme Fabrication Franzi, soutenue dans le cadre de son projet de relève, ainsi que Bersaco, Transformation Humec et Service de pneus PJL pour leur projet d'augmentation de productivité. Le congrès de l'AMQ a rendu hommage à des initiatives qui font briller l'industrie minière québécoise, dont les festivités du 75e anniversaire de la mine Tio de Havre-Saint-Pierre. Le directeur des installations minières chez Rio Tinto Fer et Titane, Romain Prêcheur, est le grand lauréat 2026 du prix Rayonnement. L'association minière souligne son engagement exceptionnel envers une industrie innovante et profondément humaine. Côté météo, ce soir, ciel variable avec une température autour de 15 degrés. Cette nuit, plutôt nuageux avec une température autour de 13 degrés. Et demain, ce sera généralement ensoleillé avec un mercure avoisinant les 18 degrés.
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Un bon lundi soir, on est le 8 juin sur la côte nord d'Anaïs Thériault qui vous accompagne jusqu'à minuit et j'ai tellement d'énergie ce soir parce que je suis trop contente de vous dire que Classe Moyenne va être de passage dans la région à la salle Jean-Marc Dion samedi 27 juin, donc à la fin du mois, c'est à 20h. Et si vous connaissez pas Classe Moyenne, ben c'est un collectif de plein d'artistes qui ont décidé de travailler ensemble et de faire de la musique que je décrirais comme de la musique québécoise autour d'un feu, là. Tu sais, avec la guitare, ça donne de l'énergie, c'est le fun à écouter. Personnellement, je les adore, je les ai découverts il y a peut-être un an, là, sur TikTok. Et si vous les connaissez pas, ça vaut la peine d'aller voir le show quand même. Ils ont tellement de l'énergie, ils sont tellement... ils aiment qu'est-ce qu'ils font et ça apparaît. Donc, à la salle Jean-Marc Dion, Classe Moyenne, c'est le 27 juin, manquez pas ça. Pour acheter vos billets, c'est sur le site de la salle Jean-Marc Dion.

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0: Qu'est-ce qui se passe dans l'actualité en ce lundi soir, en ce 8 juin, début de semaine? Eh bien, il y a le prix Hommage Aîné 2026. C'est la Côte-Nord qui est invitée à mettre en lumière ses bénévoles d'exception. Si vous voulez avoir plus de détails là-dessus, ben vous pouvez vous diriger sur macôtenord.com. Et je prends le temps de saluer en ce lundi soir toutes les personnes qui sont bénévoles. Merci pour votre beau travail. C'est un plaisir de vous accompagner sur la Côte-Nord. Danaï Thériault qui est avec vous jusqu'à minuit.
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2: Voici vos nouvelles, Arsenal Média. Les deux adolescents qui faisaient l'objet d'un avis de disparition à Sept-Îles depuis une semaine, Ariane McKenzie et Chad Dufour, ont été retrouvés sains et saufs. La Sûreté du Québec remercie les citoyens qui ont collaboré. Les contributions d'Investissement Québec au bilan de l'année 2025 à 2026 ont eu un impact concret pour le développement économique des PME de la Côte-Nord. L'Agence de développement économique a versé 50,6 millions de dollars pour soutenir 32 initiatives dans la région. Investissement Québec a soutenu directement des entreprises comme Fabrication Franzi, soutenue dans le cadre de son projet de relève, ainsi que Bersaco, Transformation UMEC et Service de pneus PJL pour leur projet d'augmentation de productivité. Le congrès de l'AMQ a rendu hommage à des initiatives qui font briller l'industrie minière québécoise, dont les festivités du 75e anniversaire de la mine Tio de Havre-Saint-Pierre. Le directeur des installations minières chez Rio Tinto Fer et Titane, Romain Prêcheur, est le grand lauréat 2026 du prix Rayonnement. L'association minière souligne son engagement exceptionnel envers une industrie innovante et profondément humaine. Côté météo, ce soir, ciel variable avec une température autour de 15 degrés. Cette nuit, plutôt nuageux avec une température autour de 13 degrés. Et demain, ce sera généralement ensoleillé avec un mercure avoisinant les 18 degrés.

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même. Bon début de journée, merci d'avoir choisi On passe ça de même. On est le 9 juin et on a toute une journée côté météo qui s'en vient. Déjà 15 degrés avec du soleil et le maximum pour aujourd'hui, c'est 22 degrés pour cet après-midi avec du soleil, quelques nuages, 16 pour demain et 14 pour jeudi avec alternance soleil-nuages. Retour de la pluie vendredi, c'est encore le temps de changer. Profitons du moment présent. Mon nom est Charles, on est ensemble jusqu'à 8h45 dans On passe ça de même. On a dans les prochaines minutes Marimé qui s'en vient et pour commencer, c'est

La fameuse chanson sur Ricardo, ça attire l'attention depuis des semaines. Mais c'est qui l'interprète? Parce que là, je vous dis Scooter Gas, mais c'est qui ça? C'est formé de Dom Fauché et de Fred Saint-Gelais. Ça explique l'efficacité du morceau. Parce que Fred Saint-Gelais, si vite comme ça, ça vous dit rien. C'est l'ex de Marimé, mais c'était aussi celui qui était derrière les premiers hits de Marimé. Il a collaboré aussi avec Marc Dupré, André Waters et plusieurs autres. C'est un créateur de hit. Il collabore avec Dom Fauché sur ce projet qui semble se prendre quand même au léger, quand même assez à la légère parce qu'il n'y a pas d'album de prévu ni de spectacle pour l'instant, mais ils ont bien du fun. Et dans le vidéoclip, on peut y voir le principal intéressé, Ricardo, qui se prend au jeu, qui est très au courant qu'il y a une chanson sur lui. Où c'est dans le vidéoclip, on peut y voir, entre autres, Marie-Lou de 3 fois par jour. Bref, un hit culinaire, gastronomique, qu'on écoute, Ricardo, Scooter Gas, sur Viva.

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qui s'en vient en musique avec sa toute dernière qui s'appelle Trop tard. Et on a aussi le bulletin d'actualité régionale avec Jean Saint-Pierre. Et les gens sont à l'honneur parce qu'on a aussi Jean Leloup. Et je joue de la guitare sur Viva 94.5. Bon début de journée.

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17: Bon mardi, le Conseil des Inuits d'Ouachatmac-Mariotenam annonce de nouvelles mesures pour renforcer la sécurité. Itum met en œuvre un système intégré de caméras de sécurité. Le réseau couvre l'ensemble des bâtiments d'Itum et certaines intersections. L'initiative vise à prévenir le vandalisme et les méfaits. Elle permettra d'assurer la protection des lieux publics et des biens qui servent à l'ensemble de la communauté. Précise le communiqué d'Itum. Le Cégep de Sept-Îles propose depuis hier une série d'activités pour la semaine de l'innovation sous le thème « Vers l'économie de demain ». La programmation en collaboration avec le pôle d'enseignement supérieur de la Côte-Nord prévoit jusqu'à demain des conférences et des ateliers animés par des experts locaux et nationaux. Le lancement ce mardi du livre qui réédite les écrits de Mgr Hena Labrie, un acteur important du développement de la région, s'inscrit dans le cadre de la semaine de l'innovation au Cégep. Et puis une fête culturelle estivale au Vieux-Quai et une journée d'activité au skatepark les samedis 20 et 27 juin serviront de lancement de la saison estivale et des festivités entourant le 75e anniversaire de l'incorporation de la ville de Sept-Îles. Au cours de l'été, d'autres activités seront mises de l'avant pour célébrer la ville.

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5: On a vraiment une belle journée jusqu'à maintenant. Du soleil, 17 degrés. Et il n'est même pas encore 7 heures. Ça se prend bien. On a un maximum prévu à 22 degrés cet après-midi avec du soleil en majorité. Quelques nuages ici et là. On a 16 degrés pour mercredi, 14 pour jeudi avec alternance soleil-nuage. Les prochains jours s'annoncent vraiment très, très beaux. Ça paraît que l'été s'en vient finalement, enfin. On a été patients, on le mérite. Et on mérite une chanson pour fêter ça. C'est la dernière de Fouki. Ça s'appelle Trop tard, c'est sur Viva 94. Un bon début.

On sait maintenant qui va co-animer. Ça finit bien la semaine avec Jean-Michel Anctil. Lui, il sera là pour une 5e saison consécutive. Déjà une 17e saison au total pour le talk show de TVA. Ça finit bien la semaine. C'est Anouk Meunier qui l'accompagnera à chaque vendredi soir. Anouk Meunier qui se sent prête à être de retour à la caméra. Elle qui a pris du temps en famille avec son garçon Arnaud qui est maintenant âgé de 6 ans. C'est un boulot qui lui permet amplement d'avoir du temps de qualité à la maison également. Donc, elle l'a annoncé avec Mélanie Ménard à l'émission Sucré-Salé lundi soir. Ce sera elle, la nouvelle co-animatrice pour cette saison de Ça finit bien la semaine. Donc, c'est un excellent choix. On a bien hâte de voir ça. Ça commence au mois de septembre prochain. On parle d'une saison qui va commencer précisément le 6 septembre avec la fameuse rentrée TVA, traditionnel rendez-vous où les têtes d'affiche de TVA viennent parler de leurs émissions à venir. Justement, nous autres, à venir, on a William Cloutier. Je veux pas que tu t'en ailles, ça s'en vient. Et With You, de Tyler Shaw, maintenant, sur Viva.

C'est maintenant officiel. Selon le magazine Forbes, la star Taylor Swift serait la musicienne la plus riche en ce moment, avec une fortune qui s'élèverait à 2 milliards de dollars, ce qui fait d'elle la musicienne la plus riche de toute l'histoire. Elle qui a maintenant 36 ans seulement est une des autrices et compositrices les plus prospères de tous les temps. Elle a changé l'industrie musicale en 2020 lorsqu'elle a tiré parti de sa notoriété pour réenregistrer la majeure partie de sa discographie, donc s'approprier ses droits, sa musique et donc les revenus. Et en plus de ça, elle a été capable par la suite de racheter ses enregistrements originaux. Ça, c'est de toute beauté à voir aller Taylor Swift, qui a atteint le statut de milliardaire en 2024 grâce à sa tournée Eras Tour, qui a proposé 149 concerts dans 51 villes sur 5 continents différents. La tournée est devenue celle la plus lucrative de l'histoire, récoltant 2,2 milliards de dollars. C'était incroyable comme tournée. Elle qui a créé une économie autour de ses spectacles. Il y a tellement de personnes aussi qui ont profité de ses passages là, dans différentes villes. Imaginez les restaurants qui ont fait des affaires de fou et tout ce qui entourait là, les stades où il y avait ses concerts. Là. C'est une Taylor Economy. C'est vraiment incroyable. Taylor Swift qui accumule les hits. Tout comme le prochain chanteur, c'est Marc Dupré. Pourquoi t'es resté sur Viva?

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5: Bon mardi, ici Louis-Philippe Arnoirel. La Chambre des communes a adopté une loi très attendue qui érige en infraction pénale la stérilisation forcée ou sous la contrainte. La loi stipule que la stérilisation sans consentement légal constitue une agression grave passible d'une peine maximale de 14 ans d'emprisonnement. Les survivantes et les défenseurs de cette cause militent depuis 2015 pour une modification du code pénal. Le Cercle des survivantes pour la justice reproductive estime que jusqu'à 15 000 Autochtones ont été stérilisés sans leur consentement en plus de 130 ans, certains aussi récemment que l'année dernière. Ottawa affirme qu'il contribue à la mise en place de centres d'évacuation à travers le pays pour les personnes fuyant les feux de forêt. La ministre de la Gestion des urgences, Eleanor Olszewski, a expliqué que le gouvernement collaborerait avec les provinces et les territoires pour choisir les emplacements des centres d'évacuation. La saison des feux de forêt de l'année dernière a été la deuxième pire jamais enregistrée, avec près de 9 millions d'hectares ravagés. Mme Olszewski a indiqué que la mise en place de centres d'évacuation aiderait des organisations comme la Croix-Rouge canadienne à planifier leurs opérations. Et pour terminer, à l'international, OpenAI, le créateur de ChatGPT, a déposé un dossier préliminaire qui lui ouvrirait la voie vers une introduction en bourse. La compagnie deviendrait ainsi la troisième entreprise d'un trio de poids lourds dans le domaine de l'intelligence artificielle à se lancer dans la course à l'entrée à Wall Street. L'entreprise établie à San Francisco a indiqué hier avoir déposé des documents confidentiels auprès de la Commission américaine des opérations boursières. La décision d'OpenAI fait suite à l'annonce faite le 1er juin par son rival Anthropic, dont le produit équivalent se nomme Claude, qui a également fait savoir qu'il s'orientait vers une introduction en bourse. C'est ce qui complète vos actualités Arsenal Média. Passez une bonne journée sur nos ondes.

Bon début de journée en ce mardi 9 juin. Quelle belle journée côté météo jusqu'à maintenant, 17 degrés avec quelques nuages, mais en majorité là, du gros soleil. Ce sera la même chose pour cet après-midi avec 22 comme maximum, 16 et 14 pour mercredi et jeudi. Prochain jour côté météo qui nous régale, comme diraient les Français. On a dans les prochaines minutes la nouveauté de David Guetta et Jennifer Lopez, Save Me Tonight. Ça pourrait être dans les chansons de l'été. Je les recherche. À ce temps-ci de l'année, là, je suis vraiment à la recherche des chansons qui vont marquer notre été 2026. Et je pense que, c'est ça, David Guetta et Jennifer Lopez, là, ça risque d'être dans les grosses chansons cet été. David Guetta qui nous a habitués à des gros hits pendant les saisons estivales. Et on va aller dans les classiques pour commencer l'heure de 7h. Bryan Adams s'en vient. Et juste avant, quelle chanson! J'imagine que quand c'est sorti à l'époque, ça pouvait être aussi bon pour une chanson d'amour qu'une chanson de rupture. C'est Bon Jovi, Always, sur Viva 94.

0: Parlons tendance été 2026 selon le site Pinterest qui est reconnu pour influencer et inspirer certaines personnes dans tout ce qui est mode, beauté, esthétique et lifestyle. Et la première chose qui me passe au visage comme ça, c'est de la salade en gelée. Les recherches qui ont bondi de 400% pour ces salades dans le Jell-O. Très weird. Des salades de type aspic figé avec de la gélatine. Ouais, c'est intriguant, mais je suis pas sûr que j'essayerais ça. Sinon, dans les autres tendances, on parle des sardines au petit déjeuner. Des recherches qui ont bondi de 1800%. C'est des sardines qu'on peut voir sur TikTok avec des recettes qui sont faites pour le petit déjeuner. Qui sait? Ça, je l'essayerais peut-être un petit peu plus. Sinon, parmi les tendances, le maquillage scintillant, coucher de soleil. Par la suite, on peut voir aussi une tendance sur les smoky eye. Smoky eye, il a fallu que je lise un peu c'est quoi. Grâce à Charlie XCX, la rébellion grandissante contre le look clean. Le maquillage smoky eye regagne ses lettres de noblesse cet été. On l'adore en gris, en noir, en brun ou en version scintillante. Donc, de ce que je comprends, c'est un maquillage qui est un petit peu plus... ben, pas à la bonne franquette, là, mais en tout cas, c'est ça que je comprends. Sinon, la coupe Pixie Baddie a vu ses recherches augmenter de 1800% également. C'est une coupe de cheveux très courte et délicieusement rebelle. On dit que ce sera la plus haute et tendance pour l'été 2026. On peut voir aussi les maillots de soccer qui sont à la mode. Un article de mode très prisé pour la Coupe du Monde. C'est très tendance là, à partir de cette semaine. Disons que peu importe le pays, de mettre un maillot de soccer, c'est très tendance. On voit aussi qu'à l'approche de la fête des pères, les dad shoes sont à l'honneur. On parle de souliers qui sont inspirés des papas des années 90 qui restent indétrônables pour la saison de l'été 2026. Juste pour donner une idée, là, on parle, exemple, des souliers New Balance ou dans ces eaux-là là, qui sont des souliers mythiques qu'on a tous en tête. Le look poncho transparent. Le poncho transparent est à l'honneur à l'été 2026 dans les tendances. Et sinon, on parle du look avec chandail rayé pour femmes qui a un bond de 2000% dans les recherches. Selon Pinterest, ce serait ça, les tendances là, culinaires. Là, quand on parle de Jell-O, je suis pas sûr qu'on peut dire culinaire, mais en tout cas, et mode pour l'été 2026. Et comme je vous ai dit, je pense que cette chanson-là va être tendance à l'été 2026. C'est Save Me Tonight. C'est David Guetta avec Jennifer Lopez sur Viva.
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À venir la musique de Ace of Base, c'est le bulletin d'actualité régionale avec Jean Saint-Pierre. On va être au courant de tout ce qui se passe sur la Côte-Nord. Le temps d'entendre 11:30 sur Vivace. Olé, olé!

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13: Bon mardi, le Conseil des Innus d'Ouachatmac-Mariotenam annonce de nouvelles mesures pour renforcer la sécurité. Itoum met en œuvre un système intégré de caméras de sécurité. Le réseau couvre l'ensemble des bâtiments d'Itoum et certaines intersections. L'initiative vise à prévenir le vandalisme et les méfaits. Elle permettra d'assurer la protection des lieux publics et des biens qui servent à l'ensemble de la communauté. Communauté, précise le communiqué d'Itoum. Le Cégep de Sept-Îles propose depuis hier une série d'activités pour la semaine de l'innovation sous le thème « Vers l'économie de demain ». La programmation en collaboration avec le pôle d'enseignement supérieur de la Côte-Nord prévoit jusqu'à demain des conférences et des ateliers animés par des experts locaux et nationaux. Le lancement ce mardi du livre qui réédite les écrits de Mgr Hena Labrie, un acteur important du développement de la région, s'inscrit dans le cadre de la semaine de l'innovation au Cégep. Et puis une fête culturelle estivale au Vieux-Quai et une journée d'activité au skatepark les samedis 20 et 27 juin.

0: serviront de lancement de la saison estivale et des festivités entourant le 75e anniversaire de l'incorporation de la ville de Sept-Îles. Au cours de l'été, d'autres activités seront mises de l'avant pour célébrer la ville, son histoire et les gens qui l'habitent, comme des 5 à 7 festifs à la terrasse urbaine du Vieux-Quai et une exposition de photos d'archives. Détails sur macotenord.com.
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5: Quelle belle journée! Merci d'avoir choisi Viva 94h en ce 9 juin. On a 17 degrés en ce moment. On atteint un maximum de 22 et du soleil cet après-midi. Maximum de 16 pour mercredi et de 14 pour jeudi. On va l'avoir mérité, celle-là. Enfin, du beau temps. Je suis content pour nous autres. Puis je suis content aussi pour les touristes qui nous visitent un petit peu plus tôt là, dans l'année, au mois de juin. Eux qui vont avoir une belle semaine pour visiter les attraits de la Côte-Nord. Parce que Tourisme Côte-Nord a donné le coup d'envoi de sa saison touristique estivale lors d'un événement de réseautage. Ça se passait du côté des Escoumins. Tout indique qu'on va avoir encore une fois une très belle saison de tourisme sur la Côte-Nord. C'est plusieurs personnes qui ont déjà commencé à nous visiter. Et ça va se poursuivre tout au long de l'été. Il y a plusieurs activités, entre autres dans le cadre du 75e anniversaire de la ville de Sept-Îles. Il y a toujours nos beaux paysages qui sont toujours là. C'est une mode en plus, tout ce qui est plein air, les paysages grandioses. Là, on est à la mode ces temps-ci et en 2026. On va fêter ça avec le groupe suédois Ace of Base. C'est All That She Wants sur Viva 94 heures.

Est-ce que vous attachez vos animaux de compagnie en déplacement, en voyage, là, en longue distance? Eh bien, c'est la moitié des personnes qui le font avec soit des harnais de sécurité ou bien avec une cage de transport. C'est très peu. Est-ce que il y a place à débat? Est-ce que c'est nécessaire? Est-ce que vous connaissez vos animaux et vous savez que librement dans le véhicule, ils sont à l'aise? Ça doit dépendre des chiens ou des chats, j'imagine. Mais les propriétaires sont nombreux à ne pas les attacher. On nous dit que là-dedans que c'est dangereux pour les animaux et pour les passagers. Tandis que je suis sûr qu'il y a bien du monde à l'écoute qui se disent « Ben voyons donc, moi, il n'y a pas de problème à avoir mes animaux en liberté dans le véhicule. » Le sondage a été réalisé à l'occasion du mois national de la préparation aux urgences pour les animaux de compagnie qui anticipe la grande saison des escapades estivales. Je sais pas qu'est-ce que vous en pensez. C'est quoi votre opinion là-dessus? Vous pouvez m'écrire, ça me fait plaisir de vous lire. On a maintenant Cœur de pirate en musique, c'est Mélancolie sur Viva.

Le film Super Mario Galaxy, on le savait déjà, ça a été tout un succès dans les cinémas au début de l'année et il devient le premier film à devenir milliardaire en 2026. Oui, le célèbre plombier moustachu est encore très populaire. Ils ont maintenant récolté plus $1 milliard de recettes au box-office mondial. Le long métrage, inspiré de la franchise de jeux vidéo, a été tout un succès. Premier film d'animation à atteindre le chiffre du milliard depuis Zootopia 2, sorti en novembre dernier. Ça fait suite au premier Super Mario qui avait eu beaucoup de succès aussi, sorti en 2023. On peut penser qu'il va y en avoir un autre. C'est le début d'une nouvelle série de films pour Super Mario. Le Super Mario Galaxy qui trône au sommet des films les plus lucratifs de 2026. Ça devance Michael Jackson et son biopic à $888 millions. Projet Dernière Chance à $680 millions. Le Diable s'habille en Prada par la suite. La suite qui a récolté jusqu'à maintenant $663 millions. Donc tout un succès pour Super Mario Galaxy. Il y a de la nostalgie là-dedans, ça guérit nos mémoires. On écoute les deux frères survivants 94 ans.

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0: venir les actualités Arsenal Média et on aura aussi la musique de Shakira. Ça s'en vient, le temps d'écouter Gaffredette et le bon choix survivant.
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4: Bon mardi, ici Louis-Philippe Arnoirel. La Chambre des communes a adopté une loi très attendue qui érige en infraction pénale la stérilisation forcée ou sous la contrainte. La loi stipule que la stérilisation sans consentement légal constitue une agression grave passible d'une peine maximale de 14 ans d'emprisonnement. Les survivantes et les défenseurs de cette cause militent depuis 2015 pour une modification du code pénal. Le Cercle des survivantes pour la justice reproductive estime que jusqu'à 15 000 Autochtones ont été stérilisés sans leur consentement en plus de 130 ans, certains aussi récemment que l'année dernière. Ottawa affirme qu'il contribue à la mise en place de centres d'évacuation à travers le pays pour les personnes fuyant les feux de forêt. La ministre de la Gestion des urgences, Eleanor Olszewski, a expliqué que le gouvernement collaborerait avec les provinces et les territoires pour choisir les emplacements des centres d'évacuation. La saison des feux de forêt de l'année dernière a été la deuxième pire jamais enregistrée, avec près de 9 millions d'hectares ravagés. Mme Olszewski a indiqué que la mise en place de centres d'évacuation aiderait des organisations comme la Croix-Rouge canadienne à planifier leurs opérations. Et pour terminer, à l'international, OpenAI, le créateur de ChatGPT, a déposé un dossier préliminaire qui lui ouvrirait la voie vers une introduction en bourse. La compagnie deviendrait ainsi la troisième entreprise d'un trio de poids lourds dans le domaine de l'intelligence artificielle à se lancer dans la course à l'entrée à Wall Street. L'entreprise établie à San Francisco a indiqué hier avoir déposé des documents confidentiels auprès de la Commission américaine des opérations boursières. La décision d'OpenAI fait suite à l'annonce faite le 1er juin par son rival Anthropic, dont le produit équivalent se nomme Claude, qui a également fait savoir qu'il s'orientait vers une introduction en bourse. C'est ce qui complète vos actualités Arsenal Média. Passez une bonne journée sur nos ondes.

Bon début de journée, 9 juin aujourd'hui, 20 degrés en ce moment. Aïe, aïe, aïe, et qu'on est bien à l'extérieur avec le soleil. On va peut-être attraper un 25 degrés finalement aujourd'hui, malgré que le maximum prévu est à 22. Mais là, si on est déjà à 20 degrés à cette heure-ci, ça va très bien. Et on a 16 degrés pour demain, mercredi, alternance soleil nuage. Même chose pour jeudi, avec un maximum de 14. Mon nom est Charles, on est ensemble jusqu'à 8h45 dans On passe ça de même. Et c'est la Coupe du Monde qui commence cette semaine. Si vous avez des jeunes à la maison qui trippent sur le soccer, c'est la saison de soccer qui est commencée ici dans la région. Eh bien, c'est sûr qu'ils vont vouloir regarder ça. Et il y a tellement d'engouement, il y a tellement de choses. C'est pas juste le sport, il y a aussi la musique là-dedans. Et une des meilleures chansons thème de la Coupe du Monde, c'est Shakira qui l'a fait. On écoute Waka Waka, This Time for Africa, survivant.

Africa. La ville de Sept-Îles fête son 75e anniversaire cette année et il y aura une fête estivale pour lancer le tour vieux quai samedi 20 juin de 9h30 à 20h, une journée complète où la population est invitée pour divers spectacles musicaux pour le lancement de la saison estivale et des festivités entourant le 75e anniversaire de l'incorporation de la ville de Sept-Îles. Pour toute la famille, il y a des activités, que ce soit le matin ou un dîner hot dog avec des cupcakes qui sont offerts gratuitement sur l'heure du midi. Une journée complète d'ateliers, des défis, de plaisirs qui s'organisent. C'est vraiment une belle journée qui est prévue avec des spectacles qui mettent en lumière des artistes locaux. Et il y a aussi une activité au skate park qui aura lieu avec l'équipe de Skateboard Camp. C'est en plein milieu du site du skate park, juste ici à côté de la station de radio, où les adeptes vont pouvoir montrer leurs habiletés. Il y aura aussi encore une fois des hot dogs et plusieurs autres activités. Ça se passe le 27 juin. Ça commence à grouiller pas mal à Sept-Îles avec ces festivités du 75e anniversaire de la ville. Crowded House maintenant sur Vivant 94.

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0: renforcer la sécurité. Itum met en œuvre un système intégré de caméras de sécurité. Le réseau couvre l'ensemble des bâtiments d'Itum et certaines intersections. L'initiative vise à prévenir le vandalisme et les méfaits. Elle permettra d'assurer la protection des lieux publics et des biens qui servent à l'ensemble de la communauté, précise le communiqué d'Itum. Le Cégep de Sept-Îles propose depuis hier une série d'activités pour la semaine de l'innovation sous le thème « Vers l'économie de demain ». La programmation en collaboration avec le pôle d'enseignement supérieur de la Côte-Nord prévoit jusqu'à demain des conférences et des ateliers animés par des experts locaux et nationaux. Le lancement ce mardi du livre qui réédite les écrits de Mgr Hénan Labrie, un acteur important du développement de la région, s'inscrit dans le cadre de la semaine de l'innovation au Cégep. Et puis une fête culturelle estivale au Vieux-Quai et une journée d'activité au skatepark les samedis 20 et 27 juin serviront de lancement de la saison estivale et des festivités entourant le 75e anniversaire de l'incorporation de la ville de Sept-Îles. Au cours de l'été, d'autres activités seront mises de l'avant pour célébrer la ville, son histoire et les gens qui l'habitent, comme des 5 à 7 festifs à la terrasse urbaine du Vieux-Quai et une exposition de photos d'archives. Détails sur macotenord.com.
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4: Quelle belle journée qu'on a pour ce mardi 9 juin. On a déjà un 20 degrés, on a un maximum de 22 qui est attendu. Et là, on va peut-être parler de température ressentie, du facteur humidex. Possiblement au courant de l'après-midi, avec un 23 degrés qui pourrait être atteint. C'est finalement le maximum qui est prévu pour cet après-midi, avec une température ressentie qui pourrait atteindre le 25 degrés. Là, rien de trop extrême. On attend un maximum de 16 degrés pour mercredi, 14 pour jeudi, avec alternance soleil nuages. Prochains jours qui sont vraiment de toute beauté. C'est vraiment le moment d'en profiter à l'approche de l'été. Là, c'est dans une dizaine de jours, début officiel de l'été. Puis là, ça commence à faire apparaître. Ah, j'ai de l'émotion avec ça. On a Benson Boone, Mystical, Magical. C'est maintenant sur Viva 94. Un bon début de journée.

Aujourd'hui, on est le 9 juin. On va regarder qu'est-ce qui s'est passé à pareille date dans l'histoire de la musique. En 1990, un 9 juin, le premier album de MC Hammer est numéro 1. Évidemment que ça rappelle des souvenirs à bien du monde, ça, de 1990. C'est la toune qui a permis à MC Hammer d'avoir l'album le plus vendu à pareille date. Un 9 juin. À l'époque, c'était seulement le deuxième album de rap à atteindre le sommet après un album des Beastie Boys. Et l'album de MC Hammer va passer un record à l'époque de 21 semaines au numéro 1. Et devinez qui va interrompre le règne de MC Hammer. Un autre classique incontournable des années 90, c'est Step by Step des New Kids on the Block qui vont déloger MC Hammer à l'époque. Can't touch this. En 1984, un 9 juin, Time After Time, le Cyndi Lauper entame un séjour de 2 semaines au Billboard Hot 100. Et finalement, en 2007, la chanson de l'heure, à pareille date, le 9 juin, c'est Umbrella de Rihanna et Jay-Z. Ça va passer 7 semaines au sommet du Billboard Hot 100. On va se quitter avec ça, le temps de vous dire que Diane Simard s'amène à partir de 8h45 pour Viva l'avant-midi. Pour ma part, on se retrouve 6h demain pour On part ça de même. Mon nom est Charles. Profitez-en. Pas besoin de parapluie aujourd'hui. Gros soleil avec un maximum de 25 degrés. Je vous souhaite une très belle journée.

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dit, c'est même funky. Alors, on n'aura rien de très traditionnel. Et là, je vous parle pas juste du fard à paupières, mais également du mascara et du eyeliner. Je vous en parle dans les prochaines minutes. Merci beaucoup de vous inviter à Viva, de choisir Viva l'avant-midi pour démarrer votre journée. Diane Simard est super contente de vous accompagner jusqu'à l'arrivée de votre lunch 80-90-2000 pour cette première partie de journée. Avec en musique Jeff Posey qui s'invite, The Weeknd sera là, Coldplay, UB40 également, Tina Turner est à venir, Miley Cyrus aussi. Et est-ce que ce serait la fin de sa carrière musicale? La rumeur court, je vais vous parler de ça aussi tantôt. Et pour tout de suite, voici Alex Warren et Fever Dream à Viva.

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celle qui a reçu son étoile le mois dernier sur le légendaire Hollywood Walk of Fame s'invite dans les prochaines secondes à Viva. Je vous parle de Miley Cyrus et plusieurs sources nous disent qu'elle serait sur le point de prendre sa retraite de la musique à l'âge de 34 ans. Alors, c'est le Daily Mail qui nous rapporte cette information-là. Donc, une source qui s'est confiée en disant qu'elle traversait une grave crise. La principale raison en est l'échec de son 9e album studio, Something Beautiful, sorti l'année passée, qui est disparu des classements, qui est resté seulement 2 semaines dans le Billboard. Alors, on a parlé d'une chute des ventes sans précédent également. Du côté de sa famille, c'est pas toujours facile. Alors, ses parents se sont officiellement divorcés aussi récemment. Donc, Billy Ray Cyrus de Tish Cyrus. Alors, ça a l'air que Miley a complètement rompu avec son père biologique. Elle l'a renié, donc elle n'a plus de contact avec lui. Il semblerait qu'actuellement, elle se concentre davantage sur sa vie personnelle. Elle privilégie l'amour à une carrière trépidante. C'est ce qu'a confié une source proche. Elle est désormais fiancée au batteur Max Morando et semble qu'elle serait sur le point de renouer avec ses anciennes amours, c'est-à-dire la comédie. Elle sera à la recherche d'un scénario qui l'interpelle et qui l'appelle. Et elle penserait même reprendre son rôle de coach dans l'émission The Voice et elle voudrait tenter même sa chance dans une émission télévision. Alors, on surveille l'évolution de la carrière de Miley Cyrus, qui s'invite avec Used to be Young, maintenant à Viva.

Dans un instant, la couleur de mascara et de eyeliner à adopter pour cet été. Et non, ce n'est pas le noir. On en reparle. Pour tout de suite, voici Tina Turner. We don't need another hero. Un gros merci de choisir Viva. Je vous souhaite un bon début de journée chez nous.

0: été 2026, alors côté mascara et eyeliner, ce n'est plus le noir qui domine, non, au contraire, le magazine Elle nous en parle et les maquilleurs professionnels signalent un retour généralisé des mascaras colorés, dont le turquoise et le bleu. Alors, ce sont les teintes les plus demandées après des années de règne quasi absolu du noir. Mais attention, il y a une façon de porter notre mascara coloré. Alors, la version 2026, on porte le mascara coloré sur les cils inférieurs uniquement pour un effet aquarelle, dit-on, délicat qui capte la lumière sans alourdir le regard. On l'applique en trait d'eyeliner fin sur la paupière mobile en remplacement du noir classique pour une touche, dit-on, de couleur inattendue sur un visage par ailleurs très naturel. Et sur les ongles, le turquoise s'impose aussi en vernis monochrome porté seul avec une finition crème ou légèrement nacrée qui rappelle les pierres semi-précieuses. Alors le bleu et le turquoise, très très in côté mascara sur les cils inférieurs, également en eyeliner. Amusez-vous, UB40 à venir à Viva!
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Sarah Dufour s'invite dans les prochaines secondes à Viva et elle a ajouté une corde à son arc hier. Jamais dans sa carrière, elle aurait pu penser qu'un jour, elle allait chanter au Sénat à Ottawa. Alors, elle faisait partie des festivités pour que l'ancienne juge de la Cour suprême, Louise Arbour, soit officiellement nommée nouvelle gouverneure générale du Canada. Alors, ça s'est passé dans l'avant-midi hier. Alors, Sarah Dufour était là pour chanter une chanson des Cowboys fringants, La Reine, en ouverture d'événements, rien de moins. Alors, Sarah Dufour qui nous a fait en plus entrer dans les coulisses des tests de son la veille sur ses réseaux sociaux. Alors, c'était le fun de voir ça et jamais, au grand jamais, elle aurait pensé chanter au Sénat dans sa carrière. Alors, encore une fois, là, c'est une belle corde qu'elle peut ajouter à son arc. Elle qui est en train de nous préparer en plus un nouveau spectacle, un nouvel album aussi. Alors, tout ça, ça sera présenté dès l'automne prochain. La voici avec « On va-tu prendre une marche? » à Viva!

0: 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Madonna et Sabrina Carpenter à venir dans un moment. Viva, restez là.
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6: Le Conseil des Inuits d'Ouachatmac-Mariutenam annonce de nouvelles mesures pour renforcer la sécurité. Itum met en œuvre un système intégré de caméras de sécurité. Le réseau couvre l'ensemble des bâtiments d'Itum et certaines intersections. L'initiative vise à prévenir le vandalisme et les méfaits. Elle permettra d'assurer la protection des lieux publics et des biens qui servent à l'ensemble de la communauté, précise le communiqué d'Itum. Et puis une fête culturelle estivale au Vieux-Quai et une journée d'activité au skatepark les samedis 20 et 27 juin serviront de lancement de la saison estivale et des festivités entourant le 75e anniversaire de l'incorporation de la ville de Sept-Îles. Détails sur macôte-nord.

Francis de Grandpré qu'on vient de s'offrir dans Viva l'avant-midi, lui qui nous a offert une nouvelle chanson vendredi, Si j'avais su. Alors une pièce qu'on va retrouver sur son nouvel album qui s'en vient en octobre prochain. Et dans le communiqué, on dit que cette chanson-là en est une intime et vraie, une pièce inspirante qui puise dans ces moments difficiles où la vie nous essaye de mille coups. Ouais, ça arrive parfois. Alors il mentionne dans cette chanson-là d'ouvrir les yeux sur les possibilités qui fleurissent après chaque revers. Oui, certainement. Alors, Si j'avais su, nouvelle chanson disponible dès maintenant pour Francis de Grandpré. Et notre prochaine invitée, elle, nous a offert une nouveauté également vendredi, A New Hit, A New You, qui lui permet de renouer avec la country pour le prochain Histoire de jouets 5 qui sera à l'affiche le 19 juin. Quelques salles vont l'offrir également deux jours plus tôt, le 17 juin. Alors, voici Taylor Swift qui va se marier le 3 juillet, semble-t-il, au Madison Square Garden, finalement, devant 1200 invités. Elle est là sur Opalite à Viva.

0: Nouvelle mariée, Dua Lipa, qu'on vient de s'offrir dans Viva l'avant-midi. Alors, elle qui doit se remettre encore des festivités, j'imagine, hein, parce que c'était quand même mariage partie 2 au cours du week-end de dernier qui avait lieu en Sicile, en Italie. Une semaine avant, elle avait dit oui à l'acteur Callum Turner qu'elle fréquente depuis janvier 2024 dans une cérémonie intime en secret. Donc là, c'était beaucoup plus à jour hein, au cours du week-end. On a mangé, on s'est amusé. Il y avait des invités également du côté de la Sicile. Alors, elle se remet certainement de ses émotions. Elle doit être sur un petit nuage encore. On lui souhaite en tout cas bien du bonheur. Would I Lie to You à venir à Viva. Restez là.
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0: l'émission s'invite dans les prochaines secondes à Viva et vous savez qu'elle revient sur scène dès septembre et octobre prochain du côté de Paris. Nouvelle également, série de dates a été annoncée pour le mois de mai et là, c'est bien certain que c'est comme impossible de se procurer des billets. Et il y a un pompier qui a décidé de faire du pouce là-dessus. Je ne sais pas si vous avez vu passer ça. C'est le Journal de Montréal qui nous rapportait cette nouvelle-là il y a quelques jours. Un pompier qui a fait le buzz sur Internet parce qu'il s'est déguisé en Céline Dion pour annoncer le bal de la caserne de Toulouse-Atlanta dans le sud-ouest de la France. En trois jours, là, la vidéo avait été vue plus de 225 000 fois. Hein? C'est pas rien. Alors lui, il s'était mis une perruque blonde, une robe à paillettes avec des bottes à talons. C'est devenu viral sur TikTok, ça c'est certain. Et puis lui, ben, il avait mis en légende « Vous n'avez pas de place pour Céline Dion? Pas d'inquiétude, notre Céline vous attend pour quand même faire la promotion de leur traditionnel bal de la caserne prévu le 3 juillet prochain. » Alors bravo, l'important c'est d'en parler. La voici Céline Dion avec « Dansons à Viva ».
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J'adore Enrique Iglesias, Bailamos, qu'on vient de vous offrir dans Viva l'avant-midi. C'est Diane Simard qui est en place avec vous autres jusqu'à l'arrivée de votre heure du dîner pour le lunch 80-90-2000. La toune du lunch s'en vient dans les prochaines d'ailleurs, on s'en reparle. Voici Tibbs pour tout de suite à Viva.

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1: À venir ce midi, le lunch 80-90-2000 avec mon collègue Jerry qui est toujours bien content de vous présenter ces bons classiques-là. Et aussi, ben il aime ça vous jaser. Hein. Puis ce midi, il va parler entre autres d'une toute nouvelle bibitte qui débarque sur le marché. Et puis il va vous poser la question à savoir laquelle de celles qu'on connaît vous dégoûte le plus. Hein. Moi, je suis pas trop fan des araignées. Non, non. Les hannetons. Oh, c'est pas le genre de bibitte qui me plaît, moi. Alors, ce sera à surveiller ce midi. Et dans un instant, j'ai la toune du lunch qui s'invite, une chanson qui met la table sur ce que vous pourriez entendre justement pendant votre heure du dîner, servie par Laura Branigan, Self Control, à surveiller dans un moment à Viva. Restez là.
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15: Le Conseil des Inuits d'Ouachat-Mac-Mariotenam annonce de nouvelles mesures pour renforcer la sécurité. Itoum met en œuvre un système intégré de caméras de sécurité. Le réseau couvre l'ensemble des bâtiments d'Itoum et certaines intersections. L'initiative vise à prévenir le vandalisme et les méfaits. Elle permettra d'assurer la protection des lieux publics et des biens qui servent à l'ensemble de la communauté, précise le communiqué d'Itoum. Et puis une fête culturelle estivale au Vieux-Quai et une journée d'activité au skatepark les samedis 20 et 27 juin serviront de lancement de la saison estivale et des festivités entourant le 75e anniversaire de l'incorporation de la ville de Sept-Îles. Détails sur ma côte

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1: 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Voici la toune du lunch.

un duo qui fonctionne, c'est bien certain, avec où on dansait autrefois. C'est tellement en demande encore à Viva. Et là, ben, il vient tout juste de nous sortir une toute nouvelle chanson aussi, William Cloutier, Vendredi. Une nouvelle collaboration avec l'auteur, compositeur, interprète québécois Phil Roquette. Alors, la pièce Jalouse, version française, disponible partout. Alors, depuis vendredi. Puis moi, je le suis sur ses réseaux sociaux. Il est toujours tellement divertissant, William Cloutier. Il a fait grimper son fils sur la scène lors de son spectacle dimanche après-midi du côté de Victoriaville. Alors, son fils a fait une imitation de Michael Jackson. Il a dit « Timinou d'amour ». Alors, c'était quand même très, très beau de voir ça. Son fils qui s'en est très bien sorti d'ailleurs. « You're beautiful », quel bon hit que je vous offre dans les prochaines secondes à vivre.

0: instant, celle qui a été nommée artiste country de l'année au dernier American Music Awards s'invite à vivant, Ella Langley, qui, avec son hit Choosing Texas, domine les palmarès. Alors, le magazine Forbes nous dit que cette pièce-là se maintient à la première place du classement Hot Country Songs pour la 27e semaine consécutive. Un chiffre très impressionnant qui la place parmi les 5 seuls titres à avoir réalisé cet exploit. Alors, on parle également que Choosing Texas présentement occupe la première place de 4 des 13 classements Billboard où il figure. Et ce hit s'invite dans un petit instant, très en demande également à Viva. Bon mardi chez nous!
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Diane Simard vous souhaite bon appétit avec juste des bons classiques. Jerry également qui sera là pour vous accompagner avec un excellent montage pour partir l'heure tantôt. Alors, soyez là et il sera question de bibitte ce midi, entre autres, pour votre lunch 80, 90, 2000. Je vous dis à tantôt. On se laisse avec Ray.

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9: Le Conseil des Inuits d'Ouachatmaq-Mariotenam annonce de nouvelles mesures pour renforcer la sécurité. Itum met en œuvre un système intégré de caméras de sécurité. Le réseau couvre l'ensemble des bâtiments d'Itum et certaines intersections. L'initiative vise à prévenir le vandalisme et les méfaits. Elle permettra d'assurer la protection des lieux publics et des biens qui servent à l'ensemble de la communauté, précise le communiqué d'Itum. Et puis une fête culturelle estivale au Vieux-Quai et une journée d'activité au skatepark les samedis 20 et 27 juin serviront de lancement de la saison estivale et des festivités entourant le 75e anniversaire de l'incorporation de la ville de Sept-Îles. Détails sur macotenord.com.

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1: Non, mais c'est-tu beau l'été pareil? Que dis-je? C'est pas encore l'été, c'est dans deux semaines, ma foi!
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1: Je m'appelle Jay et on a plein d'air d'été à Viva.
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1: C'est comme ça, des airs d'été de d'autres époques, des années 80, 90 et 2000, tout en savourant une bonne sandwich, un bon petit sous-marin, un lunch la veille réchauffé, peut-être du poisson qui vient faire sentir tout le bureau, mais bon, on n'est pas là cet après-midi, c'est pas grave, on va se sauver en douce. Hey, aujourd'hui, on va parler de bébites. Elles sont sorties, les bébites. Je pense que j'ai perdu le trois quarts de moi-même en jouant dehors avec ma fille en fin de semaine. C'est pas drôle, là! Les mouches noires, les maringouins, les guêpes. Ah, les guêpes sont talentueuses. C'est laquelle qui vous dégoûte le plus parmi celles qu'on connaît? Parce qu'il y en a une nouvelle qui vient de débarquer sur le marché. J'attends votre réponse. C'est quoi la pire bébite du Québec? Au 1-866-567-2346. Et là, c'est loin d'être dégoûtant. Gwen Stefani et Akon s'en viennent avec The Sweet Escape. Ça fait longtemps qu'on n'a pas entendu ça, mais pour tout de suite, voici Santana et Michelle Branch avec The Game of Love. Bon mardi midi, partout au Québec, c'est le lunch à Viva!

Hey, bon midi dans le lunch 80-90-2000. Salut à Catherine Gosselin de Val-d'Or qui nous écoute pendant qu'elle patiente au service au volant. Ce sera pas long, ça s'en vient, Catherine. Je vous demande au 1-866-567-2346 de nommer la pire bébite du Québec. On fait un palmarès. C'est laquelle la pire? J'attends votre réponse. D'ici là, avant de parler de bobine, on parle de Mario Pelcha et Céline Dion à Viva.

0: J'espère sérieusement qu'en ce mardi, vous êtes pas en direct, là, en train de prendre une bouchée, parce qu'on va parler des pires bébites du Québec. Elles sont sorties, hein, et elles sont plus voraces que jamais. Salut à Sylvie Chouinard de Pointe-le-Bel qui nous dit les 96 heures, les espèces d'araignées mouches à longues pattes. C'est vrai que c'est dégueulasse. Une chance, ça vit juste 96 heures, en tout cas, à peu près. Audrey Bellil de Victoriaville qui est à l'écoute a dit les perce-oreilles, une vraie horreur. J'ai pris une gorgée d'eau dans ma bouteille à un moment donné, puis il y en avait une dedans. Je l'ai croqué, c'est dégueulasse. C'est un... Mais ça, c'est un film d'horreur. Du côté de Rimouski, salut à Josiane Gagné qui est au travail. Elle parle des June Buggy, des barbeaux, des grosses bébites à carapace. C'est vrai qu'ils sont gros. Mais là, tenez-vous bien, il y a une nouvelle bébite qui débarque sur le marché et j'ai pas le choix de vous en parler pour vous protéger. Après Ricky Martin, qui nous attend au retour? Living la vida loca, viva!
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0: À chaque midi, aux alentours de midi 20, c'est la toune du bureau qui nous a été demandée la veille au 1-866-567-2346. Vous nous écoutez, ben essayez de choisir une chanson, faire quorum, puis nous envoyer ça. Salut à la gang du Casa Deli de Lambton qui nous écoute. Voici Ricky Martin en 99 à Viva.

Je sais jamais quand en parler quand cette chanson-là finit, mais voilà, c'est fait. Écoute, je l'ai exorcisé. Attention, il y a eu un vol de bibittes. Et pas n'importe lesquelles. Non, mes amis, je vais vous en parler après Marie-Denise Pelletier à Viva.

0: Mon mardi allait bien jusqu'à temps que j'apprenne ça. C'est inacceptable. Je suis choqué.
1: Ça a pas d'allure.
0: Voyons donc. Hey, il y a plus de... Ah, oh, j'en reviens pas. Ah, les chiffres donnent froid dans le dos. 100 000 coquerelles illégales, des blattes sifflantes de Madagascar, des blattes d'Oubia qui ont été saisies le mois dernier chez un éleveur à Bathurst. Mais pas notre Bathurst là, au Nouveau-Brunswick, là, en Nouvelle-Galles du Sud. Au moins, c'est dans un autre continent. Non seulement c'est dans un autre continent, mais c'est en Australie. Hey, là-bas, ils ont les bébites, soit dit en passant. Hein? C'est à ce jour la plus importante contrebande jamais réalisée dans le pays. Ça a été effectué, cette prise-là, par le ministère du Changement climatique, de l'Énergie, de l'Environnement et de l'Eau. Hey, ça vaut 200 000 $. Fait que c'est comme 2 piastres de la coquerelle. Ben, voyons qu'il y a des gens qui sont prêts à acheter ça. Il explique, en fait, que ces espèces-là sont souvent utilisées comme nourriture économique pour les reptiles. Mais là, évidemment, ils mettent en garde les propriétaires d'animaux à privilégier les options légales comme des grillons. Je le sais pas! À 2 piastres la bébite, faut que tu l'aimes ton reptile. Moi, je sais pas, j'y achèterais une lampe chauffante pis ça serait pas mal ça. Des grillons, c'est pas pire. Au pire, va te gâter dans le jardin avec les percerelles. Hey, c'est quelque chose. Je savais même pas que les blattes d'Oubia pis les blattes sifflantes de Madagascar existaient. Mais là, c'est la dernière affaire que je veux voir dans ma vie, ok? Même un scorpion a l'air moins pire que ça. C'est quoi la pire bébite au monde? 1-866-56-RADIO. Shaggy s'en vient au retour. Le lunch 80-90-2000 se poursuit à Viva.
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Hey, bon mardi, vous avez choisi Viva pour vous accompagner au travail. Peut-être que vous vous installez à votre bureau. Diane aussi s'en vient avec Viva l'après-midi. Et moi, je m'appelle Jay. On se retrouve demain à midi. Salut! Oh!

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5: Bonjour, le paysage est appelé à changer à Port-Cartier avec le retrait d'une partie de la structure de l'épave du Lady Era. La garde côtière canadienne réalise des travaux d'atténuation des dangers sur le site. Le temps a fragilisé certaines sections de l'épave qui seront retirées. La ville dit comprendre l'attachement de nombreux citoyens envers le Lady Era qui fait partie du paysage de Port-Cartier depuis des décennies. Québec et Ottawa lancent les travaux de stabilisation de la route 138 à Tête-à-la-Baleine en Basse-Côte. Les deux gouvernements investissent 34,1 millions de dollars pour rehausser le niveau de la route et d'en accroître la résilience face aux intempéries. Ces interventions contribuent à préserver ce lien stratégique indispensable pour l'accès au quai. Détails sur macotenord.com.

au travail, au bureau, un petit flirt. Est-ce que c'est quelque chose qui vous est déjà arrivé? Est-ce que ça vous arrive en ce moment? Hein? Et c'est quoi la politique de votre entreprise? Est-ce que l'entreprise pratique une tolérance zéro concernant les relations au travail ou c'est toléré? Comment ça fonctionne? Alors, ça nous sonne toute une petite cloche. Si on ne l'a pas vécu, on l'a vu ou peu importe. Hein? Souvent, ben les petits flirts de bureau, ça se passe. Hein? Puis c'est de ça qu'il est question dans le film très populaire sur la plateforme Netflix en ce moment qui met en vedette Jennifer Lopez, Office Romance, que j'ai commencé hier. Alors, j'aurai l'occasion de vous en jaser. Merci beaucoup de choisir Viva. Diane Simard est très contente de s'installer avec vous autres pour cette deuxième partie de journée jusqu'à l'arrivée de Viva La Casa avec une playlist incroyable pour votre mardi après-midi avec Harry Styles à venir. Alex Warren sera là, Matt Lang, Jennifer Lopez, évidemment. Andréane Amalette sera là, Kane Brown, Lou-Adrienne Cassidy et Olivia Dean fait son entrée maintenant, Viva!

Lopez s'invite en musique à Viva dans les prochaines secondes, mais moi, elle s'est invitée dans ma télévision hier. J'ai commencé l'un des films les plus populaires du moment sur Netflix, qui est débarqué il y a quelques jours, Office Romance. Alors, comédie romantique qui met en vedette, justement, Jennifer Lopez et également l'acteur Brett Goldstein. Et non, elle a confirmé qu'elle n'est pas en couple avec lui, malgré qu'il y avait de fortes rumeurs. On s'en est parlé hier. Mais je vous dirais que c'est sûr que c'est une comédie romantique qui n'offre pas vraiment de surprise. Là, j'ai pas écouté encore la fin, donc ne me la dites pas, mais on dirait que j'ai une petite idée. Parce que comme je vous dis, c'est sûr que c'est le film à l'eau de rose. Alors, là-dedans, Jennifer Lopez joue le rôle d'une directrice de compagnie d'avion. Et puis, lui, c'est un nouvel avocat qui vient d'arriver au sein de la compagnie. Donc, elle joue le rôle de sa patronne. Et là, ben, ils vont avoir une attirance, mais il y a zéro tolérance concernant les relations au travail. Alors là, faudra choisir. Est-ce qu'on y va pour la carrière ou l'amour? Alors là, je sais pas. Je pourrais vous en reparler. Je vais probablement le finir ce soir. Là, voici Jennifer Lopez avec Pitbull sur Dance Again à Viva.

Zaz avec Kelly Clarkson dans Viva l'après-midi. Un gros merci de nous choisir. On a Matt Lang qui s'invite avec le premier extrait de son album qui est en préparation. Voici She Stole My Truck à Viva. 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

0: Tout de suite après votre émission du retour, Viva la Casa, Patrick Langlois vous offre sa playlist perso avec ses anecdotes à part de ça. Donc, les hits à Pat, faut pas manquer ça pour bien lancer vos débuts de soirée seulement à Viva. Alors, ça se passe à 18h du lundi au jeudi. Faut pas manquer ça un petit peu plus tard aujourd'hui avec aussi des chansons du palmarès, ça c'est certain. Et si j'avais ma playlist personnelle à faire et à vous présenter, certainement qu'on y retrouverait Fred avec le stade qui a atteint un cap vraiment le fun avec cette chanson-là. J'aurai l'occasion de vous en reparler. Simple Plan s'invite aussi avec Marie-Mé et un de mes préfs du moment, Alex Warren, qui va venir nous visiter d'ailleurs en spectacle au Québec le 8 juillet prochain au Centre Bell, s'invite dans un instant avec Fever Dream. À Viva, restez là.
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0: Ça, c'est pas juste moi qui le dis, hein? Non, ce sont les chiffres, parce que c'est le premier single de platine que Fred's a réussi à avoir 100% indépendant. C'est ce qu'il a mentionné sur ses réseaux sociaux. Il dit ça, c'est grâce à mon public et vous savez pas à quel point je suis reconnaissant de vous avoir. Alors, platine pour le stade et toutes les générations chantent cette chanson-là. Puis c'est ce qu'on peut voir aussi dans les vidéos sur ses réseaux. Une belle petite fille, elle est blonde, elle est tellement cute, elle doit avoir à peu près là, 5-6 ans puis elle dit toutes les paroles du stade. Mon garçon aussi, c'est toujours sur sa playlist dans l'auto il y a 9 ans. Alors, une chanson très rassembleuse et c'est ce qu'il réussit souvent à faire, Fred's, qui connaît la recette, hein? D'ailleurs, il offre une nouvelle chanson ce vendredi, Mademoiselle. Alors, surveillez ça. Notre prochain invité, lui aussi, c'est un artiste à succès international pour lui quand même, Harry Styles, qui a une douzaine de dates de prévues en juin. Du côté de Wembley, et c'est un record de concerts consécutifs dans le stade londonien. Et il y a une enquête qui nous dévoile que ça va faire des retombées d'1,8 milliard de dollars canadiens. Aïe, aïe, aïe, le voici avec Watermelon Sugar, Harry Styles à Viva.
1: C'est ça.

0: Shakira s'invite dans un instant pour notre hit K-pop et vous savez que l'artiste colombienne s'est occupée de la chanson officielle de la Coupe du monde de soccer 2026. Alors la pièce Die Die qui est très dansante avec Burna Boy et ça fait partie d'une trame sonore officielle pour la Coupe du monde de soccer 2026 qui est disponible depuis vendredi. On retrouve là-dessus, là, sur cette trame sonore-là, 18 morceaux de différents genres. Alors vous avez là-dessus le chanteur portoricain Daddy Yankee. Il y a également Jelly Roll qui apparaît. On a aussi Nelly Furtado. On y retrouve un morceau des Rolling Stones, une version remixée de In the Stars. Alors vraiment, je pense une trame sonore le fun à se procurer déjà juste pour l'ambiance. Puis en plus, ben ça nous met dans le vif de la Coupe du Monde 2026 qui commence dans quelques jours. Elle s'invite Shakira avec Whenever, Wherever. Avi va rester là.
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8: Bonjour, le paysage est appelé à changer à Port-Cartier avec le retrait d'une partie de la structure de l'épave du Lady Era. La garde côtière canadienne réalise des travaux d'atténuation des dangers sur le site. Le temps a fragilisé certaines sections de l'épave qui seront retirées. La ville dit comprendre l'attachement de nombreux citoyens envers le Lady Era qui fait partie du paysage de Port-Cartier depuis des décennies. Québec et Ottawa lancent les travaux de stabilisation de la route 138 à Tête-à-la-Baleine en Basse-Côte. Les deux gouvernements investissent 34,1 millions de dollars pour rehausser le niveau de la route et d'en accroître la résilience face aux intempéries. Ces interventions contribuent à préserver ce lien stratégique indispensable pour l'accès au quai. Détails sur macotenord.com.

Boublé sur Home dans Viva l'après-midi et dans mes fantasmes les plus fous. J'aimerais bien ça hein, que Michael Boublé invite Roxane à faire cette chanson-là pendant le Festival d'été de Québec quand il va venir nous visiter cet été. J'aimerais mais vraiment bien ça. Roxane qui nous a offert une nouveauté musicale, hein, je vous rappelle, vendredi, la pièce « Pourquoi j'écris ». Et moi, ce qui a attiré mon attention dans le communiqué qu'on m'a envoyé par courriel pour annoncer cette chanson-là, c'est que du même coup, on donnait un peu de jus concernant le nouvel album qui est en préparation de Roxane. Alors, on disait que c'est le quatrième, OK? Jusque-là, ça va, mais on a comme parlé d'une potentielle période de sortie de ce disque-là qui était complètement obscur jusqu'à maintenant. Alors, c'est apparaître cet hiver. Je reste à l'affût pour vous, c'est bien certain que je vous en reparle. The Boy Is Mine, voici Brandy et Monica, parce qu'ici, c'est Viva la musique. Diane Simard est en place avec vous autres.

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0: Jeansbury, Scotch & Posh dans Vivant l'après-midi. Alors, c'est le numéro 1 radio pour la troisième semaine consécutive. C'est la chanson la plus jouée dans les radios partout au Québec. Alors, c'est le premier numéro 1 en carrière en plus pour Bleu Jeans Bleu. Puis ça fait 3 semaines que ça dure. Alors, toutes nos félicitations. Le groupe qui se promène un peu partout au Québec avec leur record numéro 5 hein, pour nous présenter leur plus récent album. Ils sont du côté d'Ottawa pour le 11 juin. Donc, ce jeudi. Après ça, ben, ils vont à Maskinongé au mois de juin. On va les voir du côté de Saint-Jérôme également. Alors, ils ont plusieurs dates, plusieurs festivals à l'horaire également. Je vous invite à ne pas les manquer sur le bleujeansbleu.com. On a des dates comme ça jusqu'à, attendez que je descende, Je vois ça jusqu'en mai 2027 pour l'instant. À venir, One Republic. Un gros merci de choisir Viva. Restez là.
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spéciale à vous proposer dans les prochaines secondes, directement sortie du film culte Dirty Dancing. Et vous savez qu'en début d'année, on avait annoncé du côté de Deadline qu'il allait y avoir un nouveau film, Dirty Dancing, avec Jennifer Grey, qui jouait le rôle de bébé. Le magazine 7 jours nous l'a rapporté également. Alors là, ça avait été annoncé, ce projet-là, en 2022, mais ça piétine depuis. Sauf que là, c'est remis sur la table et le tournage devrait s'amorcer d'ailleurs quelque part cette année, si tout va bien. Et Jennifer Grey va reprendre son rôle de bébé. Puis je trouvais ça drôle comment l'article était commencé. Ça disait « Personne ne met bébé dans un coin et surtout pas Jennifer Grey ». Près de 40 ans plus tard, l'actrice retrouvera le personnage qui a fait d'elle une star pour la suite du film culte Dirty Dancing. Et Jennifer Grey ne va pas seulement reprendre son rôle de bébé, mais elle va agir également en titre de productrice exécutive. Alors, c'est sûr qu'on attend des nouvelles de ce film-là, puis qu'on va aller le voir, c'est certain. Alors, voici She's Like the Wind, Patrick Swayze à Viva.

0: Dans un instant, on s'offre en musique la musicienne la plus riche de l'histoire. Et ça, c'est pour moi qui le dis. Non, c'est Forbes. Alors, Taylor Swift a été officiellement désignée comme étant la musicienne la plus riche de l'histoire. Ça s'est passé il y a quelques jours à peine. Alors, le magazine affirme que la valeur nette de Taylor Swift s'élève à 2 milliards de dollars, ce qui fait d'elle la musicienne la plus riche de l'histoire à seulement 36 ans. Aussi, je vous rappelle que Taylor Swift va se marier cette année, hein, un des mariages les plus en vue, et ça se passerait au Madison Square Garden le 3 juillet prochain. Alors, ce sera à surveiller, évidemment, avec son joueur de football, Travis Kelce. Elle s'invite sur Opalite dans un instant. 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
12: Bonjour, le paysage est appelé à changer à Port-Cartier avec le retrait d'une partie de la structure de l'épave du Lady Era. La garde côtière canadienne réalise des travaux d'atténuation des dangers sur le site. Le temps a fragilisé certaines sections de l'épave qui seront retirées. La ville dit comprendre l'attachement de nombreux citoyens envers le Lady Era qui fait partie du paysage de Port-Cartier depuis des décennies. Québec et Ottawa lancent les travaux de stabilisation de la route 138 à Tête-à-la-Baleine en Basse-Côte. Les deux gouvernements investissent 34,1 millions de dollars pour rehausser le niveau de la route et d'en accroître la résilience face aux intempéries. Ces interventions contribuent à préserver ce lien stratégique indispensable pour l'accès au quai. Détails sur macotenord.com.

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1: Katy Perry s'invite dans les prochaines secondes à Viva et elle a foulé son tout premier tapis rouge avec son nouvel amoureux des derniers mois, notre ancien premier ministre du Canada, Justin Trudeau. Alors, les deux tourtereaux ont assisté à la première du concert Katy Perry The Lifetime Tour Live in Paris au Festival du film de Tribeca hier soir du côté de New York. Et franchement, je lisais dans le magazine People, entre autres, que l'affection entre les deux était palpable. J'ai vu passer des vidéos, des séances photos également. D'abord, ils étaient assortis, Katy Perry avec une belle robe blanche, ses cheveux noirs. Lui, il avait un complet noir avec une chemise blanche. Alors, tout ça, ça marchait. Et à un certain moment donné, j'ai même vu une photo où il avait comme une petite main baladeuse. Puis Katy trouvait ça bien drôle. Alors vraiment, là, on peut sentir qu'il y a une chimie entre les deux. À un moment donné, même Justin Trudeau est en retrait. Il y a comme l'épaule à côté là, sur une affiche, un mur puis une affiche. Là, puis il regarde Katy Perry jaser de son film avec beaucoup de tendresse et d'admiration. C'est tellement beau! Oh, c'est inspirant au bout! Alors, tout premier tapis rouge pour le couple Justin Trudeau et Katy Perry. La voici avec Daddy Yankee à Viva.

0: Selon vous, quel est le premier film à avoir dépassé le milliard de dollars au box-office mondial pour 2026? Est-ce que c'est Michael? Non, deuxième place avec 888 millions. Le Diable s'habille en Prada? Non, non, on est en quatrième place avec 663 millions. Oui, c'est un film d'animation. Ah, faut dire que les enfants hein, sont des bons incitateurs à nous amener dans les salles obscures. Alors, Super Mario Galaxy est devenu le premier film de l'année à dépasser le milliard de dollars de recettes au box-office mondial. Donc là, on en est au milliard de dollars d'amassé, puis on peut dire qu'il suit les traces quand même du premier Super Mario Bros., le film, qui avait récolté lors de sa sortie en 2023 1,4 milliard de dollars à l'échelle mondiale. Alors, Super Mario Bros, c'est toujours très, très, très populaire. À venir, Morgan Wallen, Tate McRae, vous voulez pas manquer What I Want. Et Kesha également est à venir. À Viva, restez là.
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Don Henley s'invite à Viva.

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Bonjour. À surveiller dans un instant, Daniel Potvin, mon collègue, s'invite pour votre émission du retour 100% local. Viva la Casa, viva 94.1. Diane Simard vous en souhaite un excellent retour et on jase demain.

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7: Bonne fin de journée. Les syndiqués Métallo à l'emploi de Rio Tinto Ferretitane à la mine Tio à Havre-Saint-Pierre ont rejeté hier l'offre finale et globale de la compagnie. Du même souffle, ils ont accordé à l'exécutif syndical un mandat de grève générale illimitée à exercer au moment jugé opportun. Les négociations achoppent principalement sur les dispositions au sujet de la sous-traitance, des salaires et du régime de retraite. La direction de la traverse Matane-Bécomo-Godbout a annoncé en début d'après-midi ce mardi l'annulation des départs du FA Gautier pour la journée en raison de problèmes techniques qui compromettent la sécurité. Sur le site web de la STQ, le prochain départ est prévu demain 14h de Godbout vers Matane. Le paysage est appelé à changer à Port-Cartier avec le retrait d'une partie de la structure de l'épave du Lady Era. La garde côtière canadienne réalise des travaux d'atténuation des dangers sur le site. Le temps a fragilisé certaines sections de l'épave qui seront retirées. La ville dit comprendre l'attachement de nombreux citoyens envers le Lady Era qui fait partie du paysage de Port-Cartier depuis des décennies. Et puis, Québec et Ottawa lancent les travaux de stabilisation de la route 138 à Tête à la Baleine, en Basse-Côte. Les deux gouvernements investissent 34 millions de dollars pour rehausser le niveau de la route par rapport au golfe du Saint-Laurent et ainsi accroître la résilience face aux intempéries. Ces interventions contribuent à préserver ce lien stratégique indispensable pour l'accès au quai. 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
6: Daniel avec vous jusqu'à 18h. Je vous souhaite une bonne fin d'après-midi. Il a fait tellement beau aujourd'hui. Hier, hein, c'était tellement agréable. J'espère que vous avez profité un peu de votre après-midi. Je vais vous parler de la Loto 6 de cœur qui est de plus en plus populaire. Mais comment ça fonctionne, la Loto 6 de cœur de la Fondation régionale de l'hôpital de Sept-Îles? Eh bien, vous achetez vos billets chaque semaine jusqu'à ce que le 6 de cœur soit tiré. On a passé très, très près. Beaucoup de cœurs ont été pigés, des enveloppes qui contenaient justement une carte de cœur, mais pas le 6 de cœur. Alors, choisissez l'enveloppe où le 6 de cœur pourrait justement se cacher. Et si votre billet est tiré, au sort, eh bien, vous gagnez le prix hebdomadaire, soit 20% des ventes de billets de la semaine. Mais c'est toujours un beau montant, c'est réellement un beau montant. Et si votre enveloppe contient, le 6 de cœur, eh bien, vous gagnez le lot progressif et soit 30% de toutes les ventes de billets. Alors, on a un beau montant encore à vous offrir cette semaine, demain. Alors, sachez également que 50% de toutes les ventes, c'est ça qui est bien fun, c'est que 50% de toutes les ventes de billets, seront versées à la Fondation régionale de l'hôpital de Sept-Îles. Soutenir la Fondation, c'est soutenir des soins de qualité ici pour notre communauté et notre région. Et demain, on va jouer ensemble. On fait un appel pour le loto 6 de cœur de la Fondation avec Juliette. Et je vous rappelle que le partenaire de la semaine, c'est Olivier d'Occasion.

0: Alors, samedi le 20 juin, venez célébrer le début de l'été et le 75e anniversaire de la ville de Sept-Îles. C'est une journée bien spéciale. Une journée remplie d'activités pour toute la famille, c'est ça qui est agréable. Alors, c'est au Vieux Quai, entre 9h30 et 20h, donc toute la journée. Et il y aura des spectacles dans l'après-midi, en soirée, toutes sortes d'activités. De 11h30 à 13h, hot dog et breuvage et également cupcakes. C'est des genres de petits gâteaux, ça. Ils bien seront offerts, imaginez-vous, gratuitement.
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1: Alors, du côté de Alouette, donc, en bref, c'est demain qu'aura lieu l'atelier, donc, qui s'appelle « Être un homme au Québec ». C'est destiné aux hommes. Et en partenariat, justement, avec Hommes, cette île, le repas sera fourni aux participants, puisque ça commence à 18h et ça se termine aux alentours de 21h. Les sujets, bien, c'est égalité entre hommes et femmes, la violence conjugale, et conciliation travail-famille. On peut avoir tous les renseignements en communiquant avec Hommes, cette île. Je vous donne le numéro de téléphone, c'est le 418-961-1530. Et en bref, toujours, eh bien, devenez bénévole au triathlon de Port-Cartier, c'est le 20 juin. Remplissez le formulaire sur la page Facebook du triathlon de Port-Cartier et il y a un lien qui va vous emmener à la page web pour vous inscrire.
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1: Il y a un lien qui va vous emmener à la page web pour vous inscrire.
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0: Alors, le Cégep de Sept-Îles propose depuis hier une série d'activités pour la semaine de l'innovation sous le thème « Vers l'économie de demain ». Et la programmation est bien en collaboration avec le pôle d'enseignement supérieur de la Côte-Nord prévoit jusqu'à demain des conférences et des ateliers animés par les experts locaux, des experts locaux et également nationaux. 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
2: Bonne fin de journée. Les syndiqués Métallo à l'emploi de Rio Tinto Faretitan à la mine Tio à Havre-Saint-Pierre ont rejeté hier l'offre finale et globale de la compagnie. Du même souffle, ils ont accordé à l'exécutif syndical un mandat de grève générale illimité à exercer au moment jugé opportun. Les négociations achoppent principalement sur les dispositions au sujet de la sous-traitance, des salaires et du régime de retraite. La direction de la traverse Matane-Bécomo-Godbout a annoncé en début d'après-midi ce mardi l'annulation des départs du FA Gautier pour la journée en raison de problèmes techniques qui compromettent la sécurité. Sur le site web de la STQ, le prochain départ est prévu demain 14h de Godbout vers Matane. Le paysage est appelé à changer à Port-Cartier avec le retrait d'une partie de la structure de l'épave du Lady Era. La garde côtière canadienne réalise des travaux d'atténuation des dangers sur le site. Le temps a fragilisé certaines sections de l'épave qui seront retirées. La ville dit comprendre l'attachement de nombreux citoyens envers le Lady Era qui fait partie du paysage de Port-Cartier depuis des décennies. Et puis Québec et Ottawa lancent les travaux de stabilisation de la route 138 à Tête-à-la-Baleine en Basse-Côte. Les deux gouvernements investissent 34 millions de dollars pour rehausser le niveau de la route par rapport au golfe du Saint-Laurent et ainsi accroître la résilience face aux intempéries. Ces interventions contribuent à préserver ce lien stratégique indispensable pour l'accès au quai. Détails

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4: Il y a un nouveau record de chargement au quai multi-usager. C'est rare que je vous parle de ça, mais je pense que ça peut être assez intéressant. Écoutez bien, c'est d'abord le minerai, le minéralier, hein, un gros bateau, là. Hein, il s'appelle le NSU Xanadu, que 245 057 tonnes métriques de minerai de fer ont été chargées, supportant ainsi et surpassant ainsi le fameux record de 2025, c'était 244 908 tonnes métriques. C'est, hein, ça fait quand même beaucoup, beaucoup, beaucoup de fer. Et le port de Sept-Îles a tenu à souligner justement l'excellent travail et la collaboration de tous les partenaires ayant contribué à ce nouveau record, ce nouvel exploit. Eh bien, il y a Logitech, il y a SF Pointe Noire, Minerai de Fer Québec, Québec Aranor. Les débardeurs sont très importants également, les débardeurs du port de Sept-Îles, ainsi que les agents maritimes Lola et LBH.
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9: À ne pas manquer, c'est à compter de 18h que des numéros 1, toujours bien choisis par Pat Langlois. Moi, mon hit à moi, c'est une chanson de 2005 et ça fait très longtemps qu'on ne l'a pas entendu à la radio, la chanson. Mais avant, j'aimerais ça vous parler de la chanson de Corneille, Seul au monde, qui a été la plus jouée des radios, là, dans les radios au Québec en 2005. Mais c'est pas celle-là. C'est pas Seul au monde que je vais vous faire entendre. Savez-vous le nom de famille de Corneille? Son vrai nom, c'est Cornelius Nougoura. J'espère que je prononce bien Nougoura. Et en 2005, eh bien, disque d'or pour Non négociable de Marie-Chantal Toupin. Mais c'est pas une chanson de Marie-Chantal Toupin que je vais vous faire entendre. C'est une chanson de Annie Villeneuve qui est devenue en 2005 la cinquième fille de Star Academy édition 2003 à lancer un album solo qui a pour titre « Quand je ferme les yeux ». Et ça a été tout un album très populaire. Il y avait des titres comme, par exemple, Un ange qui passe, qui a tourné beaucoup, beaucoup à ses

0: 10. 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

OK, c'est fini. Alors, je vous donne rendez-vous demain à compter de 16h pour une autre émission du retour. Passez une belle soirée. Bye. À demain.

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Bonne fin de journée. Les syndiqués Métallo à l'emploi de Rio Tinto Faretitan à la mine Tio à Havre-Saint-Pierre ont rejeté hier l'offre finale et globale de la compagnie. Du même souffle, ils ont accordé à l'exécutif syndical un mandat de grève générale illimitée à exercer au moment jugé opportun. Les négociations achoppent principalement sur les dispositions au sujet de la sous-traitance, des salaires et du régime de retraite. La direction de la traverse Matane-Bécomo-Godbout a annoncé en début d'après-midi ce mardi l'annulation des départs du FA Gautier pour la journée en raison de problèmes techniques qui compromettent la sécurité. Sur le site web de la STQ, le prochain départ est prévu demain 14h de Godbout vers Matane. Détails sur macotenord.com.

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2: On commence notre mardi soir ensemble. Les journées s'allongent et ça fait du bien. Tranquillement, pas vite, on se rapproche du 21 juin, la journée la plus longue de l'année. On est ensemble pour la prochaine heure et j'adore la musique que j'ai à vous proposer. On va avoir une toune de mariage dans les prochaines et on va parler de mariage. Pourquoi? Mais parce qu'en ce 9 juin, impossible pour moi de me rappeler de la date. En fait, je pense que c'est une date qui va être gravée dans ma tête pour toujours. Pourquoi? Mais pour deux raisons. La première, vous allez peut-être moins l'aimer. Heureusement, je pense pas que ma femme elle écoute en ce moment. 9 juin 1993, c'était la dernière conquête du Canadien de Montréal de la Coupe Stanley. Depuis ce temps-là, on attend la 25e. On commence à la sentir. Je la sens. Et c'est peut-être, je dis bien peut-être pour ça, que j'ai choisi le 9 juin 2012 cette fois-ci pour demander Marie-Ève, celle qui était ma blonde, qui est maintenant ma femme. Eh bien, c'est cette journée-là que je l'ai demandé en mariage. À l'époque, malheureusement, on n'avait pas Ed Sheeran pour faire notre première chanson. Perfect! On vient tout de suite après Depeche Mode et Policy of Truth. Allez, va!

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1: On peut dire bien des choses sur Michael Jackson. Par contre, je pense pas qu'on peut dire qu'il n'était pas un génie musical. J'ai hâte de voir le film sur sa vie. Les critiques étaient pas incroyables, mais le box-office a quand même fait tout un tabac pour ce film-là qui racontait la vie du roi de la pop. On va retourner en 1983 et vous savez que Michael Jackson a beaucoup collaboré avec d'autres artistes. Quincy Jones, entre autres, qui était un grand collaborateur sur l'album Thriller. Eh bien, la prochaine chanson, il l'a composée seul. C'est une des seules chansons qu'il a composée sans aucune collaboration. Bon, on dit aucune collaboration. Il y a quand même un petit peu de Manu Dibango là-dedans. Pourquoi? Il y a la chanson Soul Makossa que Michael Jackson a réinterprété avec son fameux Mama Say, Mama Say, Mama Kusa. Michael Jackson a payé un règlement à l'amiable à Manu Dibango après que le saxophoniste l'ait poursuivi en cours en 2009. C'était le quatrième single de l'album Thriller. Ça nous ramène en 1982. Elle s'est rendue jusqu'au numéro 5 du Billboard Hot 100. Tune qui a été lancée aux radios le 8 mai 1993. Pourquoi je vous la joue le 9 juin 2026? C'est Wanna Be Starting Something, Michael Jackson, dans les hits à pattes.

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1: Je pense que ça va être facile aujourd'hui de deviner, en tout cas, l'artiste de notre chanson surprise, chanson qu'on vous présente dans les prochaines et que je tente de vous faire deviner avec quelques indices. C'est un artiste qui est né le 22 juillet 1947, qui a connu un succès solo, oui, mais avant ça, il a été batteur et co-chanteur d'un groupe californien fondé en 1971. Ce groupe-là, eh bien, c'est celui qui a vendu le plus de l'histoire des États-Unis, plus de 200 millions de disques. Un groupe qui s'est séparé et qui a dit qu'ils ne viendraient jamais ensemble. En fait, il faudrait qu'il neige en enfer avant que le groupe revienne ensemble. Il est revenu en 1994 avec un album qui s'appelait justement « Il neige en enfer ». Pas comme ça, mais c'est la traduction. « Hell when hell freezes over ». Oh là, j'en ai trop dit. Vous connaissez le groupe certainement. Est-ce que vous connaissez celui qui s'en vient en solo au retour? On l'écoute dans un instant. 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
1: Vous avez certainement deviné que je parlais des Eagles. Et donc, qui a quitté les Eagles pour avoir une carrière solo assez impressionnante? Eh bien, c'est Don Henley, celui qui était batteur et co-chanteur des Eagles. Chanson qui s'est rendue jusqu'au numéro 5 du Billboard, qui a remporté 3 MTV Video Music Awards en 1985. C'est un clip noir et blanc, dirigé par Jean-Baptiste Mondino. Tune qui a été coécrite par Mike Campbell et Tom Petty. Oui, oui, Tom Petty and the Heartbreakers. C'est une chanson qui va toujours me rappeler l'été. Ça tombe bien, parce qu'il s'en vient. C'est Don Henley, The Boys of Summer, dans les hits à pattes. À Viva! 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
1: Vous savez qu'il y a plusieurs artistes qui ont connu des carrières incroyables, plusieurs qu'on connaît pas, qui eux aussi ont eu des carrières assez admirables. Merci. Des gens qui sont pas nécessairement devant les projecteurs, mais qui composent des chansons. D'ailleurs, dans le monde de la pop, là, la plupart n'écrivent pas leurs propres tunes. Ce sont des gens dans des studios qui composent pour eux, qui récoltent les chèques, qui font des millions, mais qui ont pas nécessairement un nom super connu. C'est exactement le genre de carrière qui est en train de développer Charlie Puth quand il a composé la chanson qui l'a fait connaître. Et donc, c'est sa voix qu'on entendait sur la démo. Il l'a envoyé à la compagnie disque. Et d'habitude, la compagnie serait allée chercher un chanteur connu, un Justin Timberlake, un Justin Bieber, pour chanter la tune. Et finalement, on aimait tellement la voix de Charlie Puth qu'on a dit « Non, non, non, t'es peut-être pas connu en ce moment, mais tu vas le devenir. » Et donc, on garde ta voix sur « See You Again » avec Wiz Khalifa. C'est la chanson qui allait le faire découvrir. Et c'est celle qu'on va écouter tout de suite après. La formation qui, en 1988, a eu son premier numéro 1 après 16 ans de carrière. La compagnie disque voulait absolument qu'il enregistre cette chanson-là. Cheap Trick a dit non 3 fois. Finalement, ils n'ont pas eu le choix de dire oui. Ça a été une maudite bonne affaire parce que c'est devenu un de leurs plus grands succès. Ça s'appelle The Flame et c'est dans les hits à Pat. À Viva!

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1: Est-ce que ça vous est déjà arrivé de perdre quelque chose de ultra important? Ben, parlez-en à Kevin Parent, qui a écrit une de ses chansons les plus connues. Ça convient d'entendre, Father on the Go. Il a composé ça sur une feuille de papier dans un autobus entre la Gaspésie et Montréal. Mais arrivé au terminus, il a pris sa feuille de papier, il l'a accidentellement jetée. Et donc, il a dû réécrire la chanson en studio de mémoire. Ça a donné le succès de 1995 qu'on vient d'entendre. J'ai commencé l'heure en vous disant que le 9 juin était une date importante parce que c'est la date à laquelle j'ai demandé à ma femme de me marier. Je réalise que c'est une autre journée importante parce que, du haut de mes 10 ans, j'adorais MC Hammer. Et cet album-là, Please Hammer Don't Hurt Him, a été lancé le 9 juin 1990, a passé 21 semaines au numéro 1 du Billboard Hot 100 et a vendu 10 millions de copies. Pas surpris que je l'aime le 9 juin. J'ai une belle soirée. On se retrouve demain.
2: À Poix de Rio Tinto Faritan, à la mine Tio à Havre-Saint-Pierre ont rejeté hier l'offre finale et globale de la compagnie. Du même souffle, ils ont accordé à l'exécutif syndical un mandat de grève générale illimitée à exercer au moment jugé opportun. Les négociations achoppent principalement sur les dispositions au sujet de la sous-traitance, des salaires et du régime de retraite. La direction de la traverse Matane-Bécomo-Godbout a annoncé en début d'après-midi ce mardi l'annulation des départs du FA Gautier pour la journée en raison de problèmes techniques qui compromettent la sécurité. Sur le site web de la STQ, le prochain départ est prévu demain 14h de Godbout vers Matane. Détails sur macotenord.com.
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Un bon mardi soir en ce 9 juin sur la Côte-Nord. C'est un plaisir de vous accompagner. Mon nom est Danaë Thériault. On est ensemble jusqu'à minuit et là, on regarde qu'est-ce qui s'est passé dans l'actualité aujourd'hui. Ben, on a Investissement Québec qui a soutenu 32 projets avec 50 millions de dollars en un an auprès de PME de la Côte-Nord. Quand même une très bonne nouvelle. Si vous voulez avoir tous les détails là-dessus, ça se trouve sur macôtenord.com. 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

En ce mardi soir, salutations à toute l'équipe de Remax Distinction. C'est Cé Lévesque ici sur la Côte-Nord. C'est un plaisir de vous savoir à l'écoute. Merci de nous écouter au courant de la semaine, de la fin de semaine, pendant les soirées. C'est toujours un plaisir de savoir que je peux toute seule à parler dans mon studio puis que oui, vous êtes à l'écoute. Donc, merci beaucoup. On a tellement des bons hits pour vous accompagner tout au long de la soirée. Justement, parlant de hits, je vous en offre un à l'instant. Merci d'être à l'écoute. Mon nom est Danaë Thériault. Je suis avec vous jusqu'à minuit.

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